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1: Jean-Louis Baptiste a arrêté ses études à 20 ans, terminal, il décide de tout foutre, de l'île animerait, va du chier, c'est raté, la biouache.